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C'est émission méditation et prière qui rentre la caillou dans moment ça. 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M'appelle pour vous en français et en créole. Jésus leur adressa une parabole pour montrer qu'il faut toujours prier et ne pas se relâcher. Il dit, il y avait dans une ville un juge qui ne craignait point Dieu et qui n'avait point d'égard pour personne. Il y avait aussi dans cette ville une veuve qui venait lui dire, fais-moi justice de ma partie adverse. Pendant longtemps, il refusa. Mais ensuite, il dit en lui-même, « Quoique je ne craigne point Dieu et que je n'ai d'égard pour personne, néanmoins parce que cette veuve m'importune, je lui ferai justice afin qu'elle ne vienne pas sans cesse me rompre la tête. » Le Seigneur ajouta, « Entendez ce que dit le juge inique. Et Dieu ne fera-t-il pas justice à ses élus ?» qui crie à lui jour et nuit, étendra-t-il à leur égard? Je vous le dis, il leur fera promptement justice. Mais, quand le Fils de l'homme viendra, trouvera-t-il la foi sur la terre? En créole, Jésus racontait yo parabole ça pour te montrer yo nécessité pour yo toujours la prière sans yo pas jamais décourager. 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Il n'y a pas de paix, bon Dieu, ni il n'y a pas de respecter personne. 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

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Donc remarquez, parabole ça objectif lui c'est montrer comment nous devons toujours prier et nous pas devons jamais lâcher dans la prière. 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

de la sagesse. Et pas ça nous lit dans Proverbe chapitre 1 verset 7. 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Néanmoins, parce que cette veuve m'importune, je lui ferai justice afin qu'elle ne vienne pas sans cesse me rompre la tête. Pas oublier objectif parabole ça, c'est pour montrer que nous devons toujours prier, que nous devons persévérer dans la prière. Objectif parabole ça, c'est pour montrer l'importance de la persévérance dans la prière. L'importance de la persévérance dans la prière. 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C'est montrer l'importance de la persévérance dans la prière. 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
c'est émission méditation et prière ou t'as écouté là. Édition ça rivé nan fini. Merci pour écoute. N'a pris rendez-vous pour une autre édition de méditation et prière sur Radio Phoenix Inter. Restez branchés pour tant de l'autre programme nous t'ai préparé pour vous. 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
1: 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Peuple a été arrivé devant mon Jéricho, il était tombé devant yo. 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Songez que t'as une fille qui était malade. Depuis des années, il était juste touché que l'homme Jésus était guéri. Peuple Israël arrivait devant la mer rouge. Mais la foi, Moïse coupait la mer en deux.

Juana Met, comment est-ce que ça va? Jacksonville, Lawrenceville, Jonesboro, Loganville, Conyers, Georgia, enjoy! Un petit bonsoir à tous nos super branchés qui nous écoutent depuis la France. Montréal, Canada, il faut bouger, bouger, bouger avec nous. Nos amis de Brésil, de Mexique et de Chili, je vous aime très fort. Wow! 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Vous écoutez la musique La Foi de Mario Michel, tirée de son album Fon Bali Gloire.

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Le groupe souffle divin sur nos ondes. Et sur cette belle chanson, profite de l'occasion pour saluer tous nos

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L'Éternel est tout près de ceux qui l'invoquent, de tous ceux qui l'invoquent avec sincérité. C'était votre ami de toujours, votre ami des ondes, votre frère, Phénix, dit le classique. Je vous aime très fort. Au revoir.

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0: 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Et nous pensons que nous avons besoin de plusieurs autres docteurs. 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
0: D'accord. D'absolument d'accord. Donc, je pense que nous avons pour recevoir Dr. Duncan dans cette émission. 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Right, Dr. Jesse, nous allons inviter Dr. Duncan très bientôt. 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On voit, dans un moment là, peut-être, c'est 2 à 3 seulement que nous gagnons, ouais. Donc, ça veut dire, si vous êtes docteur médical qui est dans la zone là, donc, nous voulons connaître que, il y a un espace pour grandir, vous comprenez? Il y a un espace pour grandir. Donc, si nous network là, plus bon, vous comprenez? Donc, pour aider la communauté à grandir, bah, il y a plus bon service, hein, qui c'est nous-mêmes, qui prend soin pour, monde pas nous, ok? C'est très important. 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

L'histoire mérite d'être racontée. Ils avaient des chaînes, mais aussi une stratégie. Les 102 Napoléon croyaient pouvoir reprendre Saint-Domingue.